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Un super bon samedi soir à vous. Jason qui est là jusqu'à minuit. 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

Près de 400 professionnels, experts, conférenciers et exposants sont attendus les 7, 8 et 9 octobre prochains au congrès 2026 de l'Association des professionnels en développement économique du Québec. Ça va se dérouler cette 66e édition-là au centre de congrès de Thetford. Et notre collègue Maurice Chassagne a préparé un article complet à lire sur montetford.com.

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Un super bon samedi soir à vous. Jason qui est là jusqu'à minuit. 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

Près de 400 professionnels experts, conférenciers et exposants sont attendus les 7, 8 et 9 octobre prochains au congrès 2026 de l'Association des professionnels en développement économique du Québec. Ça va se dérouler cette 66e édition-là au centre de congrès de Thetford.

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Le cinéaste Christophe Moquin va présenter son nouveau documentaire qui s'appelle « Au-delà des larmes » cet automne. On parle de 4 épisodes où on plonge les gens au cœur du monde des morts et de ceux qui restent. Donc on a d'ailleurs une série qui explore le deuil et les différentes façons de lui donner un sens. D'ailleurs, notre journaliste Michel Scarpino nous a préparé un article complet sur montetford.com.

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Aujourd'hui, c'est la traditionnelle journée porte ouverte de l'Union des producteurs agricoles. Et d'ailleurs, dans la MRC des Appalaches, il y a la ferme Éric Lessard qui va vous attendre. C'est du côté de Sacré-Cœur de Jésus. Donc, entre 10h et 16h, on pourra aller sur place rencontrer, évidemment, la gang de la ferme, mais voir aussi un peu comment ça se passe, le travail agricole et tout ça. Là. Donc, c'est franchement intéressant. Profitez-en, invitation. 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

Un très, très bon dimanche matin à vous, Jason. Je suis là jusqu'à 9h et je veux en profiter pour faire une belle salutation à toute la gang, là. Le comité organisateur, les bénévoles, les marcheurs, les coureurs qui vont profiter, qui vont participer au demi-marathon Thetford. Oh oui! C'est aujourd'hui que ça se passe, ben, bonne journée, profitez-en bien. Invitation Viva 105.5.

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0: Le cinéaste Christophe Moquin va présenter son nouveau documentaire qui s'appelle « Au-delà des larmes » cet automne. On parle de 4 épisodes où on plonge les gens au cœur du monde des morts et de ceux qui restent. Donc on a d'ailleurs une série qui explore le deuil et les différentes façons de lui donner un sens. D'ailleurs, notre journaliste Michel Scarpino vous a préparé un article complet sur montetford.com.
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3: Salut tout le monde, j'espère que vous allez bien. Je vous souhaite un excellent dimanche matin. Julie Barry qui est avec vous pour bruncher comme ça. Petite patate rissolée, petit coco peut-être, des crêpes ou des gaufres pour les dents sucrées. Bref, peu importe, moi ce que je vous sers au menu aujourd'hui, c'est de la bonne musique. Du Francis des Grands Prix, du Taylor Swift, du Adele et surtout du Alicia Keys qui s'amène dans les 15 premières minutes de notre brunch ensemble. J'espère que vous avez passé une belle semaine, en avez-vous profité? Est-ce que vous avez beaucoup d'activités prévues pour aujourd'hui? Chose est sûre, c'est que ça se fait toujours avec de la bonne musique. Voici Girl on Fire. Je vous souhaite d'être en feu, vous autres aussi, parce que moi, je le suis.

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1: On lance des traditions les 12 du mois. Hein? Le 12 août, c'est J'achète un livre québécois. Et là, le 12 septembre, hier, c'était J'achète un vin québécois. Vous êtes peut-être allé faire un tour du côté de la SAC pour embarquer dans le mouvement, justement, puis encourager encore l'industrie locale. Mais tant qu'à moi, ça devrait se faire un peu tout le temps. Donc, on devrait toujours chercher le petit signe du Québec pour les entreprises d'ici, puis de consommer nos produits d'ici. Ils sont tellement bons. Puis là, on est dans la saison des pommes. Et je peux vous dire qu'il y a des vergers qui font des cidres incroyables. Ce qui est incroyable, c'est la musique à Viva. Et on s'offre Dracula dans le brunch à Julie.
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2: Oh mon Dieu, il y en a qui ce matin doivent être tellement nostalgiques de dire « Oh mon Dieu, j'ai manqué ». Le retour de notre grande diva québécoise sur les planches à Paris hier, c'était le premier concert de sa série de concerts de retour là, après je sais pas combien d'années en spectacle. Céline Dion qui a repris son micro, monté sur les planches hier et ça devait être incroyable. J'ai des frissons en vous parlant de ça parce que j'aurais tellement aimé ça être là-bas. Ça a l'air que c'était complètement fou. La folie qu'il y a eu aussi avec les billets de l'Auto-Québec Diva à Paris, les gens essayaient de

0: même des petits pains chauds. Même à Paris, ils faisaient des t-shirts spéciaux qui disaient « Avez-vous des billets à vendre pour Céline? » Imaginez ça. Nous autres, on n'a pas Céline, mais on a Madonna qui s'amène en musique dans quelques minutes à Viva la musique.
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1: Une gang de Drummondville qui s'amuse tellement sur scène en spectacle depuis tellement d'années qui ont décidé d'annoncer leur retraite officielle du monde de la scène, du monde du spectacle et de la musique. C'est la gang de Caen qui font leur tournée d'adieu présentement à travers le Québec. Ils ont été dans différents festivals cet été. Ils ont encore plusieurs concerts de prévus là, au courant des prochaines semaines, des prochains mois. On les écoute dans les prochaines minutes avec Ah ouais à maison, mais pour l'instant, on écoute Dasha et c'est avec sa plus récente mémo qu'on s'offre dans le brunch de Julie. J'en profite pour vous souhaiter un excellent dimanche avant midi. J'espère que vous avez une belle matinée jusqu'à maintenant. Merci d'être avec nous. À Viva, la musique!

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1: Que vous soyez complètement séduit par la musique d'Angèle de Poitrine ou que vous aimez pas tant ce style de musique-là, il y a quand même personne d'indifférent au succès fulgurant d'Angèle de Poitrine dernièrement. Et là, ils ont annoncé que demain, ils allaient faire leur première apparition dans une grande émission de fin de soirée américaine, le Tonight Show de Jimmy Fallon. Donc, demain soir, on pourra écouter tout ça. Si vous êtes curieux d'en apprendre un peu plus, c'est quand même une formation québécoise qui va avoir un rayonnement international, encore une fois. Donc, ça sera à suivre, bien évidemment. Nous, on s'offre Chabosé et Good News, parce qu'Angèle de Poitrine a vraiment eu des belles nouvelles. On s'offre ça à Viva la musique.
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1: Ah, le dimanche matin, ça sert à se laver les cheveux. Honnêtement, moi, je fais tout le temps ça le dimanche matin. Je commence ma semaine du bon pied après ça. 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J'ai pas tout le temps de me laver les cheveux quand je serais vraiment due. 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C'est mon meilleur ami depuis plusieurs années. Mais par contre, faut faire attention parce que ça vient bloquer un peu les follicules du cheveu. 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Au retour en musique, Unbelievable, à Viva, la musique.
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1: Ah, je l'adore, c'est Matt Lang. She Stole My Truck à Viva dans le brunch à Julie en ce dimanche matin. Mais c'est d'ailleurs une chanson qui nous met un peu dans le bain, dans l'ambiance country pour l'émission Viva dès 16h. On est complètement new country, country. Vous allez adorer. Il y a des nouveaux succès. Il y a des souvenirs aussi dans cette émission-là. Donc, c'est un

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1: Avez-vous une grosse journée de planifier, ben des activités familiales ou vous êtes plus en mode on prépare la semaine pour commencer du bon pied? Moi, j'avoue que le dimanche, généralement, là, j'aime ça clairer la bouffe pour la semaine, finir un petit peu de lavage, de ménage, toujours essayer de ranger en étant aussi là, en passant du temps avec la famille. Mais une chose est sûre, c'est que vous êtes ma famille, vous autres aussi. Hein? On a passé les deux dernières heures ensemble dans le brunch et on va se retrouver sur le coup de 16 heures complètement country avec Viva. C'est un rendez-vous. À tantôt. Salut!

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faire ensemble jusqu'à 16h. Il y a un vieux de la vieille de la scène New Country qui sera là dans les prochains instants avec Night Falls. Je dirais qu'il a été parmi les premiers à amener de la grosse guitare là, dans l'univers country. Keith Urban y sera. Et juste avant, en commençant, l'un de

Karine Vanasse. Et elle aura le privilège de recevoir dans son manoir Monsieur Bieber, père, le père de Justin Bieber. Je sais pas comment ça s'est passé, ces rencontres-là, comment on est allé le chercher, mais n'empêche que c'est un superbe coup pour la production qui, on va se le dire, doit se frotter les mains en se disant, avez-vous vu l'exposure qu'on a un peu partout? C'est assez phénoménal. Parlant du loup de Monsieur Bieber, voici le fils. La chanson s'appelle Daisies et vous l'entendez où? Dans Viva le Week-end, parce que c'est ici que ça se passe, les grosses, grosses tunes.

Ils ont tous un casting bien à eux. Ils ont tous un gros fanbase. Bref, tout était là pour un succès. Ça sonne gros. C'est Ma meilleure ennemie, Stromae, Pomme et Coldplay que vous venez d'entendre. Rien de moins. Ici même, dans Viva le Weekend, qui poursuivra sur son air d'aller. Collaboration plutôt inédite. Se retrouve sur l'album Prize Fighter. Une

0: mon ami Chris Stapleton. Ça a donné la chanson Here. Monsieur Stapleton, qui a d'ailleurs été nommé personnalité de l'année au prochain Gala Country Music Awards. Donc, est-ce qu'il repartira avec la palme? Ça reste à découvrir. Et dans quelques secondes à peine, Maroon 5, Adam Levine en tête, ça s'en vient.
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réglé pour everybody et à la prochaine, 1,1 milliard de vues sur YouTube. Elle a été numéro 1 dans 25 pays et est propriétaire des 4 notes de synthétiseurs les plus populaires dans le monde. Vous devinerez qu'il s'agit de Europe et Final Countdown.

production qui pourrait peut-être retarder légèrement le processus. On se croise les doigts parce que ceux qui ont trippé dessus pourraient ne plus jamais tripler dessus si jamais ça tarde trop. Tu sais, ça va vite dans cet univers-là. Vous devinerez que Golden Gun Tricks, ça s'en vient dans les prochaines minutes. Ici même, sur Viva,

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résultat. On va donc l'écouter avec Man, I Feel Like a Woman dans les prochains instants. On va passer par Laetitia Jiménez également. Mais pour l'instant, fanfare! Lil Wu-Tang! 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

0: et ce gros souvenir. Un peu quétaine, mais assumé, pleinement. Plaisir coupable avec de Last Ketchup dans les prochains instants. À Viva!
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plutôt surprenant. On apprenait également dans les dernières journées une grosse collaboration avec Dior. Donc, quand les affaires vont bien, ça va bien. Sabrina Carpenter.

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avec le DJ Marshmello. Et dans les prochaines minutes, Lady Gaga, pour qui ça arrête pas de bien aller, comme on dit. Le succès de Die With A Smile est incontesté. Elle est même devenue la chanson provenant d'une artiste féminine qui a récolté le plus d'écoutes sur Spotify.

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Parce qu'on a le sang chaud, on aime ça, les beats latins au Québec. Parce qu'on n'a pas le goût que l'été se termine, on va continuer en ce sens après Shakira. Voici Pitbull et Jennifer Lopez sur Dance Again.

dois vous l'avouer, lorsque la formation, le boys band One Direction s'est séparée, je me disais, ouais, il y a peut-être juste Harry Styles qui va bien s'en sortir. Et fort heureusement, je me suis planté. On en est rendu déjà à un quatrième album solo qui est paru le 5 juin dernier pour Niall Horan.

0: va aller à Viva dans quelques secondes.
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0: a été un immense succès. On parle de 20 représentations à guichet fermé pour My Life, My Story, The Las Vegas Residency. On enchaîne maintenant avec Ed Sheeran et Camera sur Viva.
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il y aura la musique de D-Light avec Grooves in the Heart. Tout le monde se rappelle de tout ça. Et DJ Robbie Chris Anderson avait fait la paire sur une chanson appelée Last Night. Un peu déjanté, sincèrement, ça fait tellement le travail qu'un dimanche comme ça, ça va alléger la vie, me semble. On prend ça du bon côté. Et hier, du côté de Saint-Tite, apparemment, selon mes espions sur place,

0: week-end prochain également. Finalement, on n'a pas fini là, d'entendre parler des Cowboys dans les prochaines heures à la grandeur du Québec. C'est une bonne affaire. Il y a clairement une tendance qui se dégage à ce niveau-là. Donc, vous le devinerez. Matt Lang sera également du prochain segment avec She Stole My Truck. Vous êtes à Viva et vous aimez ça.
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On troque le chapeau de cowboy et les bottes pour un univers beaucoup plus sombre. On s'en va dans la rue. En 1995, issu du film Dangerous Minds, dont il assurait la trame

0: qu'on va ralentir, là. Dans les prochains instants, le plus grand vendeur d'albums du moment. Son plus récent est sorti le 28 août dernier et déjà, il s'est hissé au numéro 1 de la vente d'albums selon Billboard. Monsieur Warren, Alex de son prénom, c'est vraiment un départ historique pour Wild Child. C'est plus qu'espéré pour la protagoniste. On va donc l'écouter dans les prochains instants ici. David Guetta, Baby Rexha sur cette grosse reprise. I'm blue da ba dee da ba da. Ça s'appelle aussi I'm good, là. J'ai juste fait ma version très artistique de la chose. Et un gros souvenir de Cheap Trick appelé The Flame. Tout ça viva dans quelques secondes.
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0: été désinvité officiellement d'un grand gala de bienfaisance par la police de Mar-a-Lago à la résidence de Trump. Donc, il devait se présenter et s'y produire. Et là, subtilement, été désinvité. Me demande bien pourquoi, pareil. Bref, Jelly Roll dans les prochains instants, ici même, à Viva. Son immense classique Liar, où il se fait aller la voix rauque plus que jamais. Juste après Trust Fall de Pink, ici même, à Viva.
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style elle excelle. Mon Dieu que c'est bien produit dans ce cas-ci. Cruel Summer et Taylor Swift. À la grandeur du réseau Viva, je vous salue bien bas. C'est ainsi que je tire ma révérence pour cette semaine. Je vous laisse au grand soin de vos équipes locales qui se feront un grand plaisir de vous retrouver partout au Québec. Sincèrement, ça a été un grand plaisir aussi pour moi de vous accompagner. On remet ça samedi prochain, 11h.

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1: 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Oh que oui, on vire complètement country. Julie Barry qui vous retrouve en cet après-midi. Je dirais même fin d'après-midi, tranquillement pas vite. On se dirige vers notre dimanche soir. Peut-être qu'il y en a certains qui reviennent tranquillement pas vite de leur week-end à Saint-Tite. C'est le Festival Western de Saint-Tite qui a débuté vendredi dernier et ça se poursuit jusqu'au 20 septembre prochain. Des rodéos, des spectacles, Brel édition. 58e édition cette année, hein. Donc, il y en a eu de l'action dans ce coin-là. Et je sais qu'il y a beaucoup de gens qui nous écoutent sur la route pour revenir tranquillement pas vite à la réalité. Il y a même des endroits où il y a du trafic par moment parce qu'il y a beaucoup de gens qui quittent Saint-Tite en même temps le dimanche fin de journée. Ben, moi, je vous accompagne avec des excellents hits qui vont vous garder dans l'inspiration et l'ambiance du Festival Western de Saint-Tite. On a Mumford & Sons pour débuter avec une collaboration que j'aurais pas nécessairement imaginée, mais que j'aime d'amour. C'est Here. Vous êtes ici à Viva. Oh, c'est bon ça. Chris Stapleton et Mumford & Sons à Viva.
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0: Il y en a plusieurs fans de Matt Lang qui ont été enchantés de la nouvelle qui a été annoncée par Crave un peu plus tôt cette semaine. En fait, la plateforme de diffusion en contenu Crave a toujours du très bon contenu québécois, canadien et tout. Et là, ben, on a annoncé la sortie en 2027 du documentaire Matt Lang, l'Ascension Country. Donc, ça va être diffusé en 2027. On connaît pas la date de diffusion exacte pour l'instant, là. On sait juste que ça s'en vient dans les prochains mois. Mais ça va vraiment retracer son ascension, donc son parcours unique de Maniwaki jusqu'à Nashville. Alors, ça va vraiment nous permettre de rentrer un peu dans son univers, dans sa vie personnelle, son quotidien, sa tournée, son parcours professionnel. Et c'est un accès inédit, là, qui est réservé à cette série documentaire-là. Deux épisodes d'une heure pour nous plonger dans son quotidien et dans son succès. La persévérance, les grands rêves, les étapes qui l'ont mené au succès jusqu'à Nashville. Et vraiment, là, on va découvrir l'homme qui est derrière l'artiste et on aime bien, bien ça. Hate How You Look, Josh Ross, ça s'en vient dans les prochaines. À Viva!
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0: Salutations à ceux et celles qui nous écoutent sur le chemin du retour. Peut-être que vous êtes en train de revenir tranquillement pas vite à la maison de votre gros week-end au Festival Western de Saint-Tite. Ça a débuté officiellement vendredi. Beaucoup de gens qui se dirigent du côté de la Mauricie pour l'occasion et qui sont allés voir les rodéos professionnels, les spectacles, toute une belle ambiance country qu'il y a ce week-end-là. Puis ça s'étend là jusqu'au 20 septembre, donc ça dure un bon 2 semaines, tout ça. Alors je vous salue si vous êtes sur la route et que vous nous écoutez toujours avec de la bonne musique. On est complètement country dans les prochaines heures. D'ailleurs, on aura la chance d'entendre Luke Combs avec sa reprise de Fast Car dans quelques minutes. Et aussi, ben, au retour, on s'offre Walker Ayres, Fancy Like, une belle collaboration avec Keisha. On met un peu de country, new country, avec du pop, le pop de Keisha aussi. Donc, ça donne un excellent résultat qui vous attend dans les prochaines minutes. À vivre à la musique!
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son quatrième album studio éponyme, sorti le 27 septembre 99. Et c'est une chanson qui encore aujourd'hui résonne et est emblématique dans l'univers country américain. C'est Faith Hill avec Breathe à Viva.

du côté de Chicago d'ici quelques jours, va aller du côté de Palm Tree pour un music festival et sera au Canada, à Vancouver plus précisément, le 21 novembre prochain dans le cadre de sa tournée. C'est Frank Walker qu'on s'offre avec Missing You. À Viva!

0: country dans Viva. Et je suis bien heureuse de vous dire que dans la prochaine heure, pour débuter l'heure de 17h, on a du Ella Langley qui a eu une nouvelle sensationnelle cette semaine. Jeudi, précisément, le Country Music Association Awards, le gala qui récompense la musique country, a dévoilé les nominations pour la 60e édition, grosse édition à venir. Et le phénomène Ella Langley continue de tout ravager. Elle a un succès qui est historique avec sa chanson Choosing Texas. Et là, c'est elle qui domine les nominations cette année du gala avec 9 nominations. Elle est suivie de près par sa mentor Miranda Lambert qui a 6 nominations. Et il faut mentionner aussi que Taylor Swift fait son grand retour au CMA parce que c'est sa première nomination en 4 ans et elle est en liste pour la chanson de l'année avec I Knew It, I Knew You. Et je peux vous dire que les Swifties étaient très, très heureux de cette nouvelle-là. Mais vraiment, là, Ella Langley sera à surveiller de très, très près dans les 9 catégories dans lesquelles elle est nommée. Et on l'écoute au retour avec Be Her à Viva.
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0: vont avoir leur gala officiellement. Donc, c'est le 19 septembre prochain que ça aura lieu du côté de Saskatoon. La cérémonie va être diffusée en direct sur CTV et sur Crave pour ceux qui sont abonnés. Vous pourrez suivre ça de près. On a annoncé des artistes qui vont être en prestation au courant de la soirée. Brett Kissel, Madeline Merlot, Dean Brody, Tenille Tones. Donc, on va les voir en prestation au courant de la soirée. D'ailleurs, James Barker Band est en nomination dans l'album de l'année, chanson de l'année, artiste de l'année. Donc, ça risque d'être une grosse soirée pour eux autres. Ils ont déjà remporté le prix du groupe de l'année 2 années consécutives. Donc, ce sera surveillé de très près. Josh Ross et Cameron Whitcomb sont aussi dans les grosses nominations. Donc, 7 nominations chacun. Alors, ça va jouer du coup de pas mal, j'en suis certaine. Puis, on va aussi rendre hommage à la légende de la musique country, Dolly Parton, qui est décédée depuis quelques jours seulement au courant de la soirée. Donc, ça va être un moment certainement touchant pour les fans de Dolly. On s'offre toujours de la bonne musique. On est complètement country à Viva avec Be Like That et Kane Brown à l'instant.
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0: pas de problème. Mais moi, je suis vraiment team Apple. J'ai l'iPhone, l'iPad, la iWatch et whatever. Là. Donc, cette semaine, Apple a dévoilé son premier iPhone pliable qui va s'appeler iPhone Duo. Oui, il est en précommande à partir du 16 octobre prochain. Il va être en magasin à partir du 23 octobre. Et c'est sûr qu'il y a plein de gens au Canada qui vont se garrocher là-dessus. Son prix de départ canadien est de 2 999 $. Ça a mis pas mal de monde un peu en pétard, je vous dirais, parce que c'est extrêmement cher. C'est un écran qui est pliable de 7,6 pouces. Donc, on dirait une mini-tablette qui se plie en deux, honnêtement, pour mettre ça dans la poche de jeans, de nos jeans un peu serrés, là. Donc, il y a deux couleurs différentes. Bref, ils ont vraiment fait un gros lancement. Est-ce que vous êtes pour ou contre? Moi, j'aime bien mon iPhone 16. Je pense que je vais rester avec ça pour l'instant.
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sorti son 7e album en carrière, un album full personnel, Little Miss Twain, que ça s'appelle le 24 juillet dernier. C'est certainement à mettre dans sa playlist pour écouter. J'ai pas encore eu la chance de l'écouter, mais je m'en fais une mission, c'est certain. On retourne en 97 par contre avec cette chanson-là, Don't Be Stupid, à Diva.

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On est toujours heureux quand on entend Dicaïn. Embarque ma belle, on est à Viva la musique. Julie Barry qui vous accompagne pour encore quelques minutes seulement. Le temps de parler un peu de Texas Hold'em qui a été un véritable phénomène musical mondial parce qu'elle a lancé cette chanson-là en surprise en février 2024 pendant le Super Bowl et ça a fait boule de neige et tout le monde était tombé ses foufounes parce qu'il n'en revenait pas à quel point c'était bon. On l'écoute tout de suite à Viva.

0: avez un peu de nostalgie en voyant les feuilles commencer tranquillement pas vite à changer de couleur. J'adore l'automne avec les couleurs. Je trouve ça fabuleux. La température, je la trouve exceptionnelle. Surtout la première moitié de l'automne, là, où les feuilles changent de couleur. Il fait encore assez chaud pour être en t-shirt, mais avec un petit jeans, un petit sneaker, là. Tu sais, la mode de l'automne, je l'adore. Mais en même temps, j'ai comme un pincement au cœur de nostalgie en me disant que l'été est déjà presque terminé. Au courant de la prochaine semaine, là, on va faire notre entrée officielle dans l'automne. C'est le 20 ou le 21 septembre cette année qu'on va changer officiellement de saison. D'ici là, on aura le temps de faire la transition ensemble le week-end prochain et on va se retrouver pour vivre un autre rendez-vous country qu'on se donne dimanche prochain sur le coup de 16h. D'ici là, Julie Barry, c'est moi ça. J'aurai la chance de vous accompagner maintenant dans les lunchs 80-90-2000 en remplacement de Jerry Castonguay. Et c'est ce sera mon nouveau spot avec vous autres pour le restant de la semaine. Donc, on se donne rendez-vous demain midi. Salut!
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Depuis toujours, j'aime les jeux vidéo. Les consoles rétro, là, j'en ai à la maison. J'aime beaucoup les nouvelles consoles, hein, avec la technologie un peu plus poussée. Mais j'aime ça, l'histoire derrière le jeu vidéo. Et d'ailleurs, jusqu'au 20 septembre, c'est possible pour vous, en fait, avec le Musée Minéraux de Thetford, d'aller voir l'exposition itinérante qui s'appelle « Maître du jeu ». 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Vraiment cool. 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

dimanche soir à vous, Jason jusqu'à minuit, et on va se retrouver nous autres demain, hein, entre 6h et 8h45. Question de bien repartir une nouvelle semaine dans On part ça de même. Il y aura entre autres une entrevue à faire avec Julie Demers de l'organisme Partage au masculin, et ce sera le retour de nos chroniques avec la ville de Thetford. On va parler avec Annie Lessard des Journées de la culture. Donc soyez-y demain dès 6h à Viva 105.5.

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Cinq individus âgés entre 17 et 48 ans ont été arrêtés jeudi soir après une introduction par effraction dans une résidence de la rue Lamennais à Thetford Mines. Vous avez les détails, en fait, de tout ça, là, avec notre journaliste Benjamin Aubert. Vous pouvez aller lire ça sur montthetford.com.

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